0: Nous rendons hommage aux propriétaires traditionnels de la terre à partir de laquelle SBS French diffuse. Le peuple Wurundjeri de la nation Kulin ainsi que leurs aînés passés et présents. Nous rendons hommage également à toutes les tribus et clans aborigènes ainsi que les insulaires du détroit de Torres auxquels
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0: Mesdames et messieurs, bonjour et bienvenue sur SBS French. Bertrand Tunganame pour vous accueillir.

0: accompagner pendant une heure de programme en français. Au sommaire de cette édition, nous parlerons du défi que rencontrent les jeunes en Australie pour choisir une université ou une institution d'éducation tertiaire. Et comme tous les mardis, nous explorons un fait politique marquant de la semaine et bien plus. Mais sans plus tarder, l'actualité de ce mardi 26 mai, journée nationale du pardon pour les survivants des générations volées. Au sommaire de l'actualité, à l'occasion de la journée nationale du pardon, les survivants des générations volées exhortent le gouvernement à agir. Baisse prévue des prix de l'énergie, un gros soulagement pour les ménages et les petites entreprises de la côte est d'Australie. Et vague de chaleur en Europe, canicule en France et record à Londres pour le mois de mai. Les survivants des générations volées et leurs défenseurs ont remis un plan national au gouvernement fédéral appelant les dirigeants australiens à honorer leurs excuses passées et à s'engager en faveur d'un véritable changement. Le rapport publié par la Healing Foundation à l'occasion de la journée nationale du pardon présente un plan d'action sur 2 ans destiné aux agences gouvernementales pour mettre en œuvre les recommandations en suspens du rapport Bringing Them Home Report. Le rapport Bringing Them Home a formulé 54 recommandations suite à une enquête nationale sur la séparation des enfants aborigènes et insulaires du détroit de Torres de leur famille. 29 ans plus tard, 94% de ces recommandations n'ont toujours pas été mises en œuvre. Selon Shannon Dodson, directrice générale de la Healing Foundation, ce plan d'action constitue un outil concret permettant aux ministres, aux secrétaires des départements et aux autres agences et organisations gouvernementales de promouvoir la guérison et la justice.
1: Sadly, what we've seen with not seeing this implementation over 30 years, an entire generation, is that we've seen another generation of trauma being passed down. And some of the things that we see in our communities is a symptom of that trauma. And we really need to address this from a systematic and holistic approach. And that is what the research has shown, is that there hasn't been that approach.
0: Entre-temps, le gouvernement fédéral a annoncé un financement supplémentaire de 2,6 millions de dollars pour soutenir les survivants des générations volées. Mais les défenseurs des droits des victimes affirment que la réparation ne se limite pas à une simple compensation financière. Lydia Thorpe, sénatrice Gunai Gundishmara et Jabwarong déclarent que le gouvernement doit appliquer les recommandations du rapport Bring Them Home sans plus tarder.
2: Sorry means you don't do it again. But what do you know, we have 24,000 Aboriginal and Torres Strait Islander children in out of home care in 2026. It is still happening, it is still real, and babies are still being ripped out of their mothers' arms.
0: Des ménages et des petites entreprises dans certaines régions des États de l'Est de l'Australie devraient voir leur facture d'électricité baisser jusqu'à 10%. Cette baisse s'explique par la décision de l'Autorité australienne de régulation de l'énergie, la ERR, de fixer un prix de référence final plus bas qui détermine le montant maximal que les fournisseurs peuvent facturer pour leur contrat. Les prix de l'énergie pour les ménages devraient diminuer jusqu'à 10,7% en Australie méridionale, en Nouvelle-Galles du Sud, et dans le sud-ouest du Queensland. Le ministre de l'Énergie, Chris Bowen, explique cette baisse de prix par le recours accru aux énergies renouvelables.
3: It's no coincidence that 50% renewables and 414,396 home batteries installed under the cheaper home batteries policy, which are reducing prices for them, but for everyone, by reducing reliance on expensive coal and gas in the evening. One of the biggest impacts on energy prices is those nighttime peaks.
0: Une commission royale d'enquête a appris que la police de Nouvelle-Galles du Sud n'avait pas préparé d'évaluation des menaces concernant une célébration de Hanouka à Bondi, qui a été visée par une attaque terroriste au mois de décembre dernier. L'enquête a toutefois révélé que le niveau de menace pesant sur la communauté juive était considéré comme préoccupant dans les mois précédant l'attaque. Il a également été indiqué qu'un groupe de sécurité juive privée avait demandé

0: présence policière permettant l'ordre permanente lors des célébrations de Hanouka quelques jours avant la fusillade. Le commissaire adjoint de la police de Nouvelle-Galles du Sud, Leanne McCusker, reconnaît la faille dans l'évaluation des risques.
1: Yes, I see no reason why a threat assessment could not be completed for that event.
2: But do you see it as a good idea?
1: As a good idea, yes, yeah. I do.
2: And why is that?
1: I think it ensures that the current threat environment is provided for that particular event.
0: Les autorités à travers plusieurs pays européens mettent en garde contre une vague de chaleur extrême cette semaine. Les températures ont atteint des records pour un mois de mai en Grande-Bretagne, en Irlande et en France. Le record de la journée la plus chaude de mai en Grande-Bretagne a été battu à l'aéroport de Heathrow avec une température de 33,5 degrés Celsius. Un dôme de chaleur constitué d'air chaud en provenance d'Afrique du Nord et piégé sous un système de haute pression est à l'origine de cette température élevée inhabituelle pour la fin de l'été. Les conséquences humaines se font déjà sentir. En Italie, le travail en extérieur est interdit aux heures de pointe de l'après-midi et un homme est décédé dimanche lors d'une course à pied à Paris, tandis que 10 autres personnes ont été hospitalisées dans un état critique. Au Moyen-Orient, les forces américaines ont mené des frappes sur des sites de missiles et des bateaux mouilleurs de mines dans le sud de l'Iran. Ces attaques américaines remettent en cause un cessez-le-feu déjà précaire au moment où une délégation iranienne de haut rang arrivait à Doha pour des pourparlers de paix. Les espoirs d'un accord de cessation des hostilités ont été de nouveau compromis par la promesse du premier ministre israélien, Benjamin Netanyahou, d'écraser le Hezbollah libanais soutenu par l'Iran. L'Iran, de son côté, exige que tout accord de paix s'applique également aux combattants au Liban. Le président bolivien Rodrigo Paz a annoncé une réduction de moitié de son salaire afin de tenter de mettre fin à des manifestations antigouvernementales qui durent depuis plusieurs semaines. Depuis près d'un mois, des manifestants bloquent les routes menant à la capitale, La Paz, réclamant des augmentations de salaire, un approvisionnement stable en carburant et une gestion économique plus rigoureuse. Le chef d'État affirme que la décision de réduire son salaire de moitié témoigne de son engagement envers le pays.
3: I want to inform you that this president, along with his ministers, has made the decision as part of the effort and commitment to the country to reduce their salaries by 50% to contribute to a clear effort that Bolivia has a president and ministers who will join this effort.
0: Il faut signaler que le salaire mensuel de M. Paz s'élève à environ 4 900 $ par mois, bien qu'il soit dans l'un des plus bas salaires de tous les dirigeants d'Amérique latine. Il reste tout de même 8 fois supérieur au salaire moyen d'un Bolivien. L'Organisation mondiale de la santé, l'OMS, alerte sur le danger imminent que représente le virus d'Ebola pour les pays voisins de la République démocratique du Congo et les exhorte à agir sans délai pour endiguer ce virus mortel. Depuis la mi-mai, l'OMS a recensé 10 décès confirmés et 220 décès suspects liés à Ebola en République démocratique du Congo. Le directeur général de l'OMS, le docteur Tedros Adhanom Ghebreyesus, indique que l'épidémie progresse plus vite que les efforts déployés pour le contenir. La situation est aggravée par l'intensification des combats en RDC, la méfiance envers les autorités sanitaires et l'absence de vaccins ou de traitements homologués contre la souche Bondibugyo, responsable de l'épidémie actuelle. Olivier Kankoudoulou du Programme alimentaire mondial souligne la difficulté de la tâche.
4: Je prends un exemple, il y a des mesures sanitaires qui proposent que les gens soient contenus dans des zones.
5: There are health measures that suggest that people be contained in areas, but if these people are not receiving food assistance, they are not going to stay in the areas of containment. They are going to leave these areas and they are going to look for food. They will have to go in the markets and by passing through the markets, they can infect other people.
0: Retour en Australie où la députée indépendante Allegra Spender a confirmé qu'elle et d'autres indépendantes de la mouvance dite turquoise ont entamé des discussions en vue de la création d'un nouveau parti politique face à la popularité croissante du parti One Nation de Pauline Hanson. Karen Phelps, l'une des premières indépendantes qualifiée de turquoise en Australie, explique que la mise en place d'une plateforme de parti politique permettrait aux membres de mutualiser leurs

sources et de collaborer à l'élaboration des politiques. Cependant, une structure de parti pourrait également générer des conflits de leadership. Le groupe indique réfléchir à des moyens d'accroître son influence au Parlement et d'offrir aux électeurs une alternative aux grands partis. Et les achats de batteries industrielles et domestiques ont plus que triplé en un an en Australie, tandis que les projets d'énergie renouvelable produisent près de la moitié de l'électricité dans le pays et devancent désormais le charbon et le gaz comme source d'énergie. Cependant, le rapport annuel du Conseil des énergies propres révèle que les investissements dans les nouveaux projets de grande envergure ont diminué de 50%. Et le soutien à l'éolien terrestre a chuté de 57%. Ces conclusions font craindre un ralentissement de la transition énergétique, alors même qu'elle prend de l'élan. Le Conseil réclame des procédures d'approbation plus rapides et une simplification des formalités administratives. Des projets d'énergie renouvelable, en effet, nécessitent actuellement en moyenne 131 semaines pour être approuvés. Et un coup d'œil à météo à travers le pays, Perth 25 degrés, Adélaïde 19 degrés, Melbourne 18, Hobart 14 degrés, Canberra un maximum de 16 degrés, Wollongong 21 degrés, Sydney maximum de 23 degrés, Newcastle 23 également, Brisbane 24, Cairns 28 degrés et Darwin 32 degrés. Ceci clôture l'actualité de ce mardi 26 mai. Après une courte pause, on retrouve François Vantombe pour le magazine des sports.

0: Commençons par le football. Et quelle semaine! Arsenal est champion d'Angleterre pour la première fois en 22 ans. Le titre avait été décroché mathématiquement en milieu de semaine dernière, sans même jouer. Les Gunners terminent la saison avec 85 points. Dimanche, la dernière journée avait pourtant ses propres enjeux. West Ham a été relégué malgré une victoire 3-0 contre Leeds, car Tottenham a tenu à domicile face à Everton et est resté hors de la zone rouge. Burnley et Wolverhampton, eux, étaient déjà condamnés. La journée a aussi été celle des adieux. Pep Guardiola a quitté Manchester City après 10 saisons et 20 titres, dont 6 championnats et la Ligue des Champions 2023. Son dernier match, une défaite 2-1 contre Aston Villa, s'est déroulée devant 60 000 fans à l'Etihad. Le nouveau gradin nord du stade a été rebaptisé le Pep Guardiola Stand en son honneur. En zone mixte, il a simplement dit « Merci à tout le monde, ce chapitre sera toujours là, on l'écoute ».
1: Like I said, it has been a huge honor to represent

En France, Lens a remporté vendredi soir sa toute première Coupe de France en 120 ans d'existence. Les 100 et or ont dominé Nice 3-1 au Stade de France, porté par plus de 50 000 supporters.

0: Pour Nice battu, la désillusion est double. Le club azuréen dispute ce soir même le match aller des barrages de maintien contre Saint-Étienne à Geoffroy Guichard avec le retour vendredi à l'Alliance Riviera. Au Portugal, une belle surprise. En fin de semaine, le club de deuxième division Torense a renversé le Sporting de Lisbonne en finale de la Coupe du Portugal, 2-1 après prolongation. C'est le tout premier titre de l'histoire du club, une première absolue pour un club du second échelon national. En Australie, ou plutôt Nouvelle-Zélande, une belle histoire locale. Auckland est devenu champion de la A-League pour la première fois en seulement sa deuxième saison. Un but de Cameron Howison à l'heure de jeu a fait la différence face à Sydney FC devant 28 000 spectateurs. La première grande finale de A-League jouée en dehors de l'Australie. Finale féminine de la Ligue des Champions, les Lyonnaises ont été surclassées par le FC Barcelone 4-0 ce samedi à Oslo. Le club catalan décroche sa quatrième Ligue des Champions féminine. Pour une année encore, le Barça, qui jouait sa sixième finale de Ligue des Champions d'affilée, a confirmé sa suprématie sur la scène européenne. Enfin, côté Ligue des Champions hommes cette fois, dans 4 jours, samedi 30 mai à Budapest, le PSG affronte Arsenal à la Puskas Arena. Pour Arsenal, c'est la première finale en 20 ans. Le PSG, lui, défend son titre et vise le doublé consécutif, ce qu'aucun club n'a réussi depuis le Real Madrid. Dembélé va tout faire pour réaliser le back-to-back. On l'écoute au micro d'RMC.
1: C'est sûr que si tu veux devenir un grand champion, il faut gagner plusieurs fois et pas qu'une fois. Mais ouais, ça va être un événement incroyable. En plus, on va avoir tous nos supporters derrière, toute la ville de Paris, toute la France derrière nous. Donc on a conscience de ça et voilà, on espère remporter ce trophée une nouvelle fois. Surtout, on va faire un back-to-back. Franchement, Ligue des Champions, c'est rare et voilà, on en a conscience de ça et on va tout faire pour.
0: À noter, en cas de victoire, aucune parade n'est prévue sur les Champs-Élysées. La préfecture de police a pris cette décision après les débordements qui avaient marqué les célébrations de l'an passé, où 2 personnes avaient perdu la vie et 559 personnes avaient été arrêtées. Les supporters parisiens devront donc fêter ça autrement. Formule 1, Grand Prix du Canada, Antonelli triomphe, les Français dans les points. Sur le circuit Gilles Villeneuve de Montréal, le Grand Prix du Canada, disputé dimanche, a tenu toutes ses promesses. Kimi Antonelli a remporté la course et consolidé sa position en tête du championnat du monde. George Russell, parti de la pole et vainqueur du sprint samedi, a dû abandonner en milieu de course. Lewis Hamilton a signé son meilleur résultat depuis son arrivée chez Ferrari en terminant deuxième devant Max Verstappen. On écoute Lewis Hamilton.
2: Firstly, I have to say a huge thank you to my team here. Grazie. These guys have welcomed me with open arms and it's been pretty tough over the past year and a bit. So to finally find our sweet spot and have a good weekend has been really, it's an amazing feeling to be back up here, especially with these guys being so quick and actually got to have a race with Max, which is great. So, and we've got an amazing crowd here, so merci beaucoup. Yeah, man, I'm so happy. I love this track. I can't wait to come back.
0: Côté français du positif, Isaac Hadjar a réalisé une belle course pour terminer cinquième. Pierre Gasly s'est battu pour arracher la 8e place. Quant à Esteban Ocon, il a dû se contenter d'une 14e place hors des points. La saison 2026 prend peu à peu une couleur argentée. Mercedes domine, mais les Bleus progressent. Cyclisme, Tour d'Italie, Vingegaard toujours en rose, 3e semaine décisive. Samedi, le Danois a en effet pris sa revanche dans les Alpes. Il s'est imposé à Pila en Val d'Aoste, son 3e succès d'étape sur ce Giro, et a endossé le maillot rose. Au classement général, Vingegaard mène avec 2 minutes 26 d'avance sur Eulalio et la 3e semaine s'annonce redoutable. Hier était un jour de repos. La reprise a lieu aujourd'hui en Suisse avec une étape de montagne entre Bellinzona et Cary. Tennis, Roland-Garros, c'est parti et le tableau est ouvert. Roland-Garros a débuté hier et se joue jusqu'au 7 juin. Côté homme, Sinner s'impose comme le grand favori en l'absence du tenant du titre Carlos Alcaraz blessé. Les quarts de finale projetés opposeraient Sinner à Shelton, Djokovic à Dominor, Zverev à Fritz et Auger Aliassime à Medvedev. Première journée, Djokovic affrontait le français Giovanni Mpechi-Pericard qui mesure 2 mètres 1m01, classé 80e mondial et numéro 8 français, c'est un colosse doté d'un service redoutable. Djokovic s'est qualifié sans encombre pour le deuxième tour sur le score de 5-7, 7-5, 6-1, 6-4. En effectuant cette année sa 82e participation au tableau principal d'un tournoi du Grand Chelem dans la capitale française, il bat le record qu'il détenait conjointement avec Federer et Feliciano Lopez. Djokovic affiche désormais un bilan de 80 victoires pour 2 défaites en premier tour des tournois majeurs. Il n'a plus perdu de premier match en Grand Chelem depuis l'Open d'Australie 2006.
3: I was not aware of the amount of appearances. It's nice. When it comes to the match, it was very challenging. One of the most tremendous serves in terms of precision and speed that I have ever faced in my career. You know, if he puts certain things together, he can have a really bright future. Obviously, playing French player, center court, Roland Garros, is never so easy, you know. Obviously, the crowd gets into it, and then, you know, you feel the pressure even more. But all in all, just what the doctor ordered, you know, at age 39, and here we go.
0: On soulignera aussi que le Français Hugo Humbert a remporté son duel 100% tricolore face à Adrien Mannarino. Le Suisse Wawrinka a fait ses adieux au tournoi parisien, recevant une superbe ovation du public. Alex de Minaur a remporté son premier match à Roland-Garros en battant le Britannique Toby Samuel en 3-7. Après avoir perdu les deux premiers sets 6-2, 6-3, Gaël Monfils a su relever la tête et remporter les deux suivants, 3-6, 2-6, mais ce dernier a craqué dans l'ultime manche et s'incline 6-0 face à Hugo Caston. Il s'agissait de la dernière danse de Gaël Monfils à Roland-Garros, qui a dit au revoir au public français et rendu un magnifique hommage à son épouse, la joueuse Elina Svitolina.
4: Je voudrais remercier ma femme, parce que sans elle, je ne serais peut-être pas encore là ce soir.
5: Without her, I probably wouldn't be here tonight.
4: Ça fait 8 ans qu'on est ensemble, 8 belles années. Tu m'as
5: 8 years we've been together.
4: Accompagné. Mais je parle pas Elina Svitolina, je parle Elina, la femme, la vraie femme, ma femme, qui est là dans toutes les instances, dans tous les moments, qui a toujours su
5: me
4: soutenir en tant qu'homme, pas en tant que tennisman, et surtout m'a donné le plus beau cadeau au monde avec notre fille. Je t'aime.
0: Notons aussi qu'Arthur Fils, le numéro 1 français et meilleure chance tricolore pour Roland Garros, a dû déclarer forfait. Le 19e mondial est blessé à la hanche. Côté femme, 4 joueuses dominent clairement. Sabalenka, numéro 1 mondiale, Rybakina, Swiatek, quadruple lauréate Porte d'Auteuil, et la tenante du titre Coco Gauff. À elles 4, elles ont remporté 13 des 17 derniers titres du Grand Chelem. Numéro 1 mondial sans discontinuer, depuis octobre 2024, Sabalenka court toujours après un premier titre sur la terre battue de Roland-Garros. Les principales têtes de série, notamment Swiatek et Rybakina, ont déroulé sans encombre pour franchir le premier tour. Voilà pour ce journal des sports sur SBS French. Bonne semaine à toutes et à tous.

0: C'était une très belle chanson, Cosmonaute, par Suzanne Bellobre. Place à présent à notre rubrique hebdomadaire Semaine politique. Patricia Meunier décortique un événement politique marquant cette semaine.
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9: Une flottille humanitaire à destination de Gaza n'a pas atteint son but. Les forces israéliennes l'ont interceptée en eau internationale, arrêtant ses occupants et les débarquant dans le port israélien d'Ashdod. Les conditions de détention des militants ont fait réagir à l'échelle internationale.
10: Les forces israéliennes ont intercepté lundi passé au large de Chypre une nouvelle flottille pour Gaza, soit une cinquantaine de bateaux partis de Turquie la semaine précédente. Le premier ministre israélien Benjamin Netanyahou a confirmé cette interception, dénonçant un projet malveillant. Le ministère israélien des Affaires étrangères avait déjà prévenu qu'Israël ne permettrait aucune violation du blocus naval légal imposé à Gaza. Suite à cette arrestation, des images montrant des militants à bord contraints de s'agenouiller sur le béton du port israélien d'Ashdod, entourés de policiers lourdement armés et moqués par le ministre d'extrême droite Itamar Ben-Gvir, ont suscité l'indignation dans le monde. Parmi les personnes détenues, on compte, selon les organisateurs, 11 Australiens. Le premier ministre Benjamin Netanyahou a défendu le droit d'Israël d'intercepter ce qu'il a qualifié de flottille provocatrice soutenant le Hamas. Mais il se distance des agissements du ministre Ben-Gvir. Le ministre a réagi avec véhémence devant le Parlement.
11: I say to Foreign Minister Gideon Saar, the days when Israel was a punching bag are over. The days when we became a punching bag are over. The apologies have led us nowhere.
12: It is expected of the foreign minister of the State of Israel, of all members of the government, of this entire Knesset, to internalize this.
10: Néanmoins, des avocats ayant rencontré les détenus rapportent que certains militants ont décrit des violences survenues après leur débarquement. Souad Bichara, de l'Organisation de défense des droits humains, Adala, indique que certains ont fait état de blessures.
13: We heard many stories of a lot of violence. We know of at least two participants who were hospitalized. They had to be taken to hospital to get treatment. Both of them were shot by rubber bullets for no reason, without any justification. We've heard many complaints about possible break in the ribs. We've met people with a lot of pain.
10: Le ministère israélien des Affaires étrangères affirme qu'aucune munition réelle n'a été utilisée et que seules des mesures non létales ont servi d'avertissement. Pour sa part, le porte-parole des Nations Unies, Stéphane Dujarric, exige que les détenus soient traités avec dignité et rapatriés.
14: Everyone who has been detained by the Israeli authorities who are members of the flotilla needs to be treated with respect and dignity, like anyone who is detained, and they need to be returned back to their homes immediately.
10: Toute l'Europe a réagi avec indignation. En Australie, la ministre des Affaires étrangères, Penny Wong, a également condamné les images, les qualifiant de choquantes et inacceptables. Les activistes, depuis, ont tous été libérés par Israël et renvoyés en Turquie.
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0: Et c'était Pays idéal, une chanson de Killer N. Vous êtes toujours à l'écoute du programme en français sur SBS. Place à présent à une conversation entre François Vantôme et Marine Hautemont, créatrice d'une plateforme qui aide les jeunes Australiens à choisir leur université ou une institution d'éducation supérieure.
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2: Elle est française, elle vit à Sydney et elle a décidé de s'attaquer à l'un des plus grands stress de la vie australienne, choisir son université. Marine Autemont est co-CEO de Choosing Your Uni, une plateforme en ligne qui aide les lycéens australiens de Year 11 and 12 à trouver leur voie. Alors derrière le projet, une équipe qui cumule plus de 20 ans d'expérience dans l'enseignement supérieur australien et une conviction que choisir son université ne devrait pas être une source d'angoisse, mais le début d'une belle aventure. Aujourd'hui, Marine nous explique comment tout a commencé. Bonjour Marine.
3: Bonjour, merci. Merci de m'avoir.
2: Alors Marine, comment une Française en Australie se retrouve-t-elle à créer une plateforme pour aider les lycéens australiens à choisir leur université ?
3: En étant passé par le même problème que les étudiants aujourd'hui, de savoir quoi étudier, comment choisir, comment naviguer le système. Moi, je suis arrivée en Australie il y a 25 ans pour faire mon master. C'était déjà compliqué à l'époque. Et puis surtout, ce qui était compliqué, c'était déjà de choisir quoi étudier et de comprendre comment le système marchait. Et je pense que malheureusement, 25 ans plus tard, ça reste une question qui est très daunting pour beaucoup de gens.
2: Et c'est vrai qu'en Australie, la grande différence peut-être avec les pays européens, en tout cas francophones qu'on connaît, c'est qu'il y a une pression énorme dès le plus jeune âge sur les enfants.
3: Moi, j'aurais tendance à voir les choses de façon différente. Je pense qu'ici, il y a une attitude vis-à-vis des études qui est en fait beaucoup plus flexible qu'en France. Mon expérience des études en France, c'est que quand on finit le lycée, il faut tout de suite s'engager dans des études supérieures. Il y a le système de Parcoursup qui est quand même très rigide. C'est compliqué de naviguer d'un parcours à un autre. Ma vision de l'Australie, c'est qu'au contraire, il n'y a pas de stigma pour ce qui est de finir ses études de lycée et de devoir directement aller à l'université. C'est tout à fait accepté et même bien vu de prendre une gap year, de faire, alors pas de rester chez soi, rien faire pendant un an, enfermé dans sa chambre à jouer aux jeux vidéo, bien sûr. Mais si on prend l'opportunité pour aller voyager, pour faire des petits boulots, pour avoir des expériences, que ce soit de stage ou autre, c'est quelque chose qui est vu de façon tout à fait positive. Et l'autre chose, c'est que quand on commence ses études supérieures, alors que ce soit universitaire ou que ce soit quelque chose comme TAFE ou VET, il est tout à fait possible de bifurquer d'un diplôme à un autre. C'est pas quelque chose qui va être stigmatisé ou qui va être compliqué à mettre en place. Donc en fait, c'est marrant, moi j'ai une perception assez différente de la scolarité ici.
2: Et bien justement, alors comment est-ce que vous avez développé cette idée ? Il y avait une demande alors qui était là. Est-ce que ce sont des familles qui vous ont demandé de l'aide ?
3: Oui, tout à fait. Alors en fait, ce qui est vrai, ce qui est compliqué ici, je pense, c'est le fait qu'on soit dans un État fédéral avec chaque État qui a son propre système, même la terminologie n'est pas la même d'un État à l'autre. Quand on finit le lycée ici, on parle dans le New South Wales, on parle de HSC, alors que dans le Victoria, par exemple, on va parler de VCE ou dans le Queensland de QCE. Donc, même la terminologie est complexe. Mais ce qui nous, en fait, nous a mis la puce à l'oreille avec mon mari, j'ai donc cofondé Choosing Your Uni avec mon mari, c'était des discussions avec des amis à nous qui avaient des enfants un peu plus âgés et qui étaient en train de passer par ce processus de choix de qu'est-ce qu'on fait quand la high school se termine. Et ce qui nous a frappé, c'était les commentaires qui revenaient régulièrement de oh, c'est compliqué de naviguer ce système. Et c'était pas vrai seulement d'amis étrangers qui n'avaient pas fait leurs études ici, c'était vrai aussi d'amis australiens qui ont été à l'université eux-mêmes, mais le système a

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1: Prise en 2007, qui s'appelait Aim Overseas, qui était en fait une organisation qui créait des programmes universitaires à l'étranger pour les étudiants australiens. Donc on travaillait de façon très étroite avec les universités australiennes et des universités étrangères. Et on envoyait à peu près 1000 étudiants par an faire leurs études à l'étranger. Et ensuite, ça comptait pour leur diplôme universitaire australien. Donc, on avait déjà une connaissance profonde du système australien. On avait fermé cette entreprise à l'époque du Covid, parce qu'évidemment, des programmes à l'étranger, quand on n'a plus le droit de voyager, c'est un problème. On avait pris la décision à ce moment-là de fermer l'entreprise en question et de partir voyager avec nos enfants. On a pris 2 ans pour voyager. Mais donc, quand on est revenu, on avait non seulement cette connaissance du domaine universitaire, mais aussi une vraie expérience dans l'entrepreneuriat. Après, là où il a fallu plus se former, ça a été effectivement sur la partie technologique. Et là, on n'est pas tout seul, on est aussi entouré. On a notre CTO qui est un programmeur, on a notre expert en intelligence artificielle. Donc, on n'est pas tout seul dans ce projet.
2: Ça a pris combien de temps pour lancer ce projet, pour que ce soit concrètement en ligne ?
1: Pour que ce soit concrètement en ligne, ça nous a pris un an. Et c'est toujours un projet en expansion, bien sûr. On veut toujours faire mieux. On a toujours des idées pour comment améliorer la plateforme, faire en sorte que ça soit toujours plus intuitif, plus facile d'utilisation, comment mieux aider les élèves et leurs parents. Parce qu'on voit beaucoup, beaucoup de stress au niveau des parents.
2: Imaginons, je suis prochain étudiant, malgré mon âge, je veux m'inscrire à l'université. À quoi je dois m'attendre sur cette plateforme ? Qu'est-ce qui va me guider pour m'aider à faire mon choix ?
1: Alors, sur la plateforme, on a en fait un petit personnage qui s'appelle Lumen, qui est vraiment une ampoule qui personnifie notre intelligence artificielle et qui est là en fait un peu comme Geppetto avec Pinocchio pour guider la personne, s'asseoir sur son épaule et lui prendre la main. La réalité étant que souvent, on ne sait pas ce qu'on ne sait pas quand on commence. On ne sait même pas quelles sont les questions qu'on devrait se poser ou qu'on devrait poser à quelqu'un d'autre. C'est un peu comme quand on commence des rénovations de maison. Et donc, pour nous, c'est d'enlever ce sentiment qui a tendance à paralyser souvent les gens et les étudiants de « Ah, je ne sais pas où commencer, donc je ne commence pas ». Donc, on va venir sur le site. Alors, il y a une possibilité, par exemple, de faire un quiz, qui est un quiz très facile pour des élèves de 15-16 ans, qui est vraiment avec des mots de tous les jours, qui est là pour identifier pas seulement les sujets qui peuvent les intéresser à l'école, mais beaucoup plus leur façon de penser, de résoudre des problèmes, de gérer le quotidien, le rythme auquel ils travaillent, etc., pour les aider à identifier les domaines d'études qui puissent leur convenir. Ça, c'est une première chose que la plateforme offre, et c'est l'intérêt de l'intelligence artificielle, c'est qu'en fait, il y a un vrai pattern recognition qui se met en place et qui permet d'identifier des profils qui sont particulièrement forts dans certains domaines d'études. Donc ça, c'est une première chose. Mais on a également un outil qui s'appelle Unimatch, qui est là pour aider les élèves à identifier quelle université peut leur convenir, parce qu'il va y avoir plusieurs universités, bien sûr, qui vont offrir des diplômes qui, a priori, ont l'air similaires, mais qui vont être enseignés de façon différente ou qui vont mettre l'accent sur des aspects différents. Et donc, c'est pour les aider à identifier ces choses-là. Et puis, vraiment, l'humaine, ce petit ampoule, qui est là pour aider à mettre à la surface les informations qui sont les plus relevant pour ces élèves. C'est-à-dire des informations personnalisées. Plutôt que d'avoir à s'infuser des brochures avec des pages et des pages d'informations ou à aller sur des sites d'université et cliquer sur des liens sans fin à essayer de faire apparaître la bonne information, l'humaine connaît les informations sur toutes les universités australiennes, il y en a quand même plus de 40, connaît les informations de comment fonctionne tout le système d'études australien et peut fournir des réponses vraiment personnalisées qui guident pas à pas l'étudiant, qu'il soit sorti de la high school ou que ce soit quelqu'un qui veuille reprendre ses études à 45 ans, sur quoi faire dans

0: quel ordre, quelles questions se poser, comment postuler, comment trouver un scholarship, etc.
1: C'est un outil national, donc c'est un recueil de toutes les universités de toute l'Australie. Est-ce que vous avez créé des partenariats avec eux pour justement avoir le contenu différencié ou savoir les référencer?
0: Alors, on a en fait une plateforme indépendante, donc on représente toutes les universités australiennes. Elles n'ont pas leur mot à dire sur le contenu qui est dans la plateforme. Donc, il n'y a pas de bias qui soit mis en place. L'idée étant que toutes les universités sont représentées, on a vraiment les informations sur tous les diplômes. Par contre, on fait des partenariats avec les universités pour des choses comme l'expo nationale qui a eu lieu la semaine dernière, qu'on a mis en place sur Internet, et où là, on avait des universités qui étaient sponsors de la plateforme pour l'expo, mais et qui donc avaient leur propre présentation. Mais pour ce qui est du site même et des informations fournies, c'est tout complètement indépendant.
1: Complètement indépendant et donc il n'y a pas de parti pris. Vous parliez de cette exposition virtuelle, c'est ça aussi qui est le financement de cette plateforme. La plateforme est gratuite pour les étudiants.
0: Tout à fait. La plateforme est gratuite pour tout le monde, que ce soit les étudiants, les parents. Par contre, pour l'expo, effectivement, pour ce qui était de nos partenaires sur l'expo, eux payent et financent cette façon, parce que eux, ils trouvent aussi leur intérêt en faisant parler d'eux. Mais l'idée étant que vraiment, Choosing a Uni reste indépendante, et c'est quelque chose qui nous tient à cœur, mais c'est également quelque chose que les universités identifient elles-mêmes comme étant précieux. Elles ont très conscience du fait que elles sont en compétition les unes avec les autres, et du fait qu'il soit important qu'il y ait une source d'information qui reste indépendante et trustworthy.
1: Combien d'écoles font déjà confiance à Choosing Your Uni?
0: Alors, on en est maintenant à près de 700 écoles à travers toute l'Australie, sachant qu'il y a à peu près 2500 écoles en Australie. On commence vraiment à se faire connaître. Et notre expo a eu lieu la semaine dernière. Le contenu est encore available on demand sur le site, mais on en est actuellement à peu près 200 000 minutes de contenu qui a déjà été visionné.
1: Ah, donc on peut vraiment dire aujourd'hui que c'est presque un contenu incontournable pour les adolescents. C'est quoi la prochaine étape alors de Choosing Your Uni?
0: Pour nous, la prochaine étape, c'est vraiment de fournir une plus grande aide aux parents. On identifie vraiment les parents comme étant assez désemparés actuellement, avec très très souvent un scénario où les enfants ne vont pas faire les recherches, sont relativement paralysés à l'époque actuelle par la demande qui est faite d'eux de prendre une décision. Et donc, nous, on veut être là pour aider les parents et les guider sur comment eux peuvent guider leur enfant sans les bloquer, parce que c'est réellement un problème qu'on voit actuellement, et c'est donc des ressources qu'on veut fournir aux parents et sur lesquelles nous travaillons pour pouvoir mieux aider les parents à aborder cette étape avec leurs enfants.
1: Oui, parce qu'en fait, ça doit être un outil, en quelque sorte, un peu ludique pour que les enfants se sentent pas spécialement opprimés ou bien avec des questions très compliquées qui les paralysent, quoi.
0: Alors, d'une part, un outil ludique, mais aussi d'autre part, que les parents eux-mêmes prennent conscience que ce n'est pas une décision, qu'il ne faut pas que leurs enfants aient l'impression que c'est une décision qui les condamne à vie, entre guillemets, que si ils prennent une décision au jour d'aujourd'hui d'étudier, de faire un certain domaine d'études, ça ne veut pas dire que ça aura des répercussions sur les 20, 30, 40, 50 prochaines années de leur vie. Et très souvent, c'est vraiment le message qu'on a en ce moment, c'est que des gens qui ont 40, 50 ans, qui, quand ils ont fait leurs études, avaient vraiment l'impression, eux, de prendre une décision qui allait impacter le reste de leur carrière, ont tendance à avoir une discussion similaire avec leurs enfants, alors que les choses ont énormément changé. Et du coup, de se retrouver avec des jeunes qui n'osent plus prendre de décision du tout.
1: Ouais, en effet. Donc on ne peut que recommander donc cette plateforme pour les parents d'adolescents et pour les adolescents eux-mêmes. En tout cas, bravo pour cette initiative. À très bientôt.
0: Merci beaucoup, à bientôt.
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Kemapo, une chanson de Jordana Camellia. Place à présent au rappel des principaux titres de l'actualité de ce mardi 26 mai. À l'occasion de la journée du pardon, les survivants des générations volées exhortent les gouvernements à agir. Baisse prévue des prix de l'énergie, un gros soulagement pour les ménages et les petites entreprises de la côte est d'Australie. Et vague de chaleur en Europe, canicule en France et record à Londres pour le mois de mai.

Voilà, notre émission touche bientôt à sa fin. Merci de nous avoir suivis. Je vous donne rendez-vous dans notre prochaine édition, jeudi à la même heure, c'est-à-dire entre 13 et 14 heures. Bon après-midi, à jeudi.